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DJ, compositeur, producteur français de musique électronique, fondateur du label Versatile Records. Il était venu le 12 juin dernier au Club Jazz Afip pour une carte blanche au micro de Gaël Renard. On écoute un extrait de son nouvel album, L'école de la nuit. C'est une sélection finale.

Et après le Buena Vista Social Club, un petit mot pour vous annoncer ou pour vous donner rendez-vous à notre club à nous. Dans 9 minutes exactement, rendez-vous donc au club Jazz AFIP. Et ce soir, comme on vous l'avait promis, hommage à René Urtreger avec mon complice et compagnon de jazz, Thomas Curbillon. C'est donc à 7h pile dans 9 minutes. À tout de suite.

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4: Le jazz, ça a été une des choses les plus importantes de ma vie. J'en ai fait ma profession. C'est grâce à mes beaux-frères, surtout mon beau-frère Marcel Vagemus, qui était un grand, grand amateur de jazz, collectionnait des 78 tours, qui allait voir les concerts avant-guerre, qui allait à ce qu'on appelait le Hot Club de France, et avec des gens comme Charles Delaunay, Hugues Panassier, qui connaissait Django Reinhardt, enfin qui était, je sais pas, qui aimait cette musique-là.
5: La voix de René Urtréguer, hommage ce soir au Club Jazz à Fip. Bonsoir à tous, donc chose promise, chose due, et nous voici de nouveau là ce soir présent pour notre rendez-vous dominical et amical avec Thomas Kurbillon pour une heure de jazz. Bonsoir Thomas.
6: Bonsoir Charlotte Bibring.
5: Donc oui, promesse faite ces derniers jours, rendre hommage à ce grand pianiste René Urtréguer, disparu jeudi à l'âge de 92 ans, serpenté dans son œuvre que l'on réduit parfois et même toujours à l'enregistrement d'Ascenseur pour l'échafaud de Miles Davis, pour le film de Louis Malle, Une séance parmi tant d'autres, Une nuit parmi tant d'autres, à lutter pour tenir en équilibre malgré la force de vent contraire dans la beauté, c'est vrai, et même le miracle de la beauté de ce jazz-là, qui fut sa passion, qui fut son exil, qui fut un labeur aussi de tous les jours. Le jazz, une musique très exigeante, très difficile, c'est un don de soi. Il s'agit non seulement de jouer les notes écrites, mais aussi celles qui te viennent. C'est toi, il faut inventer, ça demande de l'entraînement, comme nous le rappelle Agnès de Sarthe dans ce livre qui nous a beaucoup inspiré ces derniers jours pour cet hommage, le livre « Le roi René » qu'elle lui consacrait en 2016. C'est donc lui qu'on va écouter ce soir grâce à vous Thomas, qui nous avait concocté un programme non exhaustif évidemment, mais une balade majestueuse autour de sa musique.
6: Oui, René Urtréguer, vous l'avez dit, avait une approche à la fois ludique et rigoureuse de son art, comme lorsqu'il disait qu'il aimait jouer du jazz car il aimait continuer à se surprendre, sa curiosité aussi pour les jeunes musiciens, qu'il aimait conseiller, soutenir et écouter bien sûr. Et au vu du nombre de témoignages et de la multitude d'anecdotes qui ont fleuri sur internet ces derniers jours, des hommages de jazzmen, critiques et producteurs de toutes les générations, il ne fait aucun doute que René Urtréguer avait beaucoup d'admirateurs mais aussi beaucoup d'amis. Rien de plus logique donc que de débuter cette émission avec un extrait de son dernier album en trio en 2014 et cette superbe composition « Thème pour un ami ».

0: Au club des AFIP, nous rendons hommage au pianiste René Hertreger et nous avons commencé par ce thème pour un ami en compagnie d'un trio qui a fait partie de sa vie de musicien dont on parle finalement un peu moins que les autres, qui est son dernier trio mais qu'il a eu pendant très longtemps avec le contrebassiste Yves Torchinski et le batteur Éric Dervieux. Il a des mots magnifiques pour la curiosité, l'écoute de ces musiciens et d'Éric Dervieux notamment dans ce livre dont vous parliez, dont on va beaucoup reparler, Charlotte, le livre a écrit avec Agnès de Sarthe.
1: Le roi René. Et donc, à l'instant, autre trio, alors là, mythique, avec ses compagnons de route, Pierre Michelot, Daniel Humer, le trio Hume, pour Humer, Hertreger et Michelot. Trois

0: Disque, en fait, c'est une histoire comme il en a vécu beaucoup, c'est-à-dire une histoire de club, de jazz, puisque c'est la fameuse Madame Michel, comme on l'appelait, qui était la patronne du Club Saint-Germain, qui voulait réunir ces trois musiciens, et notamment Daniel Humer, qui commençait à faire parler de lui. René Urtreger était déjà finalement plus installé en 60, et donc elle voulait les réunir, et ils ont enregistré une semaine grâce à l'ingénieur du son Jean-Michel Poutebois. Ils ont laissé tourner les bandes, et ensuite ça a fait un seul disque, en tout cas pour l'instant en 1960, puis trois comme vous l'avez très justement dit.
1: Dernière note de René Thomas, ouais, un autre René. Mmh.
0: Son premier disque à René Urtreger comme accompagnateur, 1954. Ouais. Et on va retrouver Duchamp, parce que c'était un accompagnateur absolument extraordinaire. Écoutez comment il écoute, justement, magnifiquement Anne Ducrot.

0: élégant René Ortreger à l'instant, en sideman, en accompagnant Anne Ducrot. C'était vraiment si beau, si délicat. Et là, c'est son album Jazzman qu'il a enregistré en 1985. On écoute un album fondateur, on écoute Valse à Jeanne.
1: Dont il a enregistré plusieurs versions. Alors quand on l'entend interviewer, quand on lit ses propos, il y a un nom qui revient beaucoup, un prénom qui revient sous plusieurs formes d'ailleurs, hein, Jeanne et Jeannette. Et c'était sa sœur donc, qui était connue sous le nom ensuite de Jeanne de Mirbeck, qui l'a beaucoup aidé, elle avait un peu comme mission de veiller sur ce frère, hein. C'est le père qui a donné comme mission à Jeanne et Jeannette, donc la même personne, de veiller sur le René.
0: Elle avait 2 ans de plus que lui, et oui, quand ils ont perdu leur maman qui a été déportée, quand donc René avait 9 ans, donc Jeannette 11 seulement, elle avait pour mission de s'occuper de son petit frère.
1: Et alors, oui, tout à fait.
0: Non, elle hésite.
1: J'allais dire, il a composé ce morceau dont il a enregistré plusieurs versions. Et c'est toujours passionnant d'écouter plusieurs versions d'une même composition. Et c'est vrai que celle-ci de cet album-là en 85 est absolument magnifique. Oui, tout à fait.

0: Au club Jazz à FIP, René Hurtreger et son quintet dans ce Didi's Bounce, et qui commence par une citation de It don't mean a thing if you ain't got that swing de Duke Ellington. Et le swing, ça le connaissait légèrement, René Hurtreger.
1: Ouais. D'ailleurs, pour lui, le roi du swing, c'était quand même Errol Garner. Et dans ce livre, donc, Le roi René d'Agnès de Sarthe, il est dans les premières pages question du swing. Il disait, si on élargit le mot swing à la vie courante, c'est par exemple le bon mot placé au moment voulu. Vous allez raconter la même blague à 10 personnes différentes, il y en a 9 qui vont ensuite la raconter comme des sagouins. Ça va faire sourire poliment. Et la 10e personne va avoir le don de placer les mots exactement où il faut, avec une mise en place hallucinante. Et ça, c'est du swing. Voilà, parfait.

0: Et on va parler pendant le solo de contrebasse de Jean-François Génie-Clark. Vous êtes au club des AFIP. Nous rendons hommage à René Urtréguer qui est ici en quintette en direct d'Antibes en 1980. Il n'est pas qu'un homme de trio, puisque c'est une formation qu'il aimait. Il aimait accompagner les autres, on en a un peu parlé tout à l'heure. Mais il aimait aussi accompagner dans ses propres groupes Jean-Louis Chautant au saxophone ténor et le jeune Éric Lelanne à la trompette. Aldo Romano est ici à la batterie. C'est sorti sur le label, puisqu'on parlait de sa sœur tout à l'heure, Jeanne de Mirbeck, la sœur de René Urtréguer. C'est le quatrième disque du label Carline, puisqu'elle a aussi aidé René Urtréguer sur le plan, on va dire, économique, commercial, en publiant ses disques.
1: Et c'est sa composition qu'on écoute, ce Digi's Bounce. Alors on peut dire de toute façon sans se tromper qu'en jazz, tout interprète est aussi compositeur, compositeur instantané, comme il disait, puisque c'est l'art de l'improvisation, qu'il comparait au slalom, il disait, l'improvisation, pour que ça sonne, il ne faut pas que les portes soient trop serrées. Et quand je compose, disait-il, je prends garde à laisser de l'espace aux musiciens qui s'empareront de ma musique.
0: Oui, c'est vrai que c'est incroyable parce que le bebop est un langage assez codé, assez finalement avec un vocabulaire, on appelle ça un vocabulaire. Tiens, il a un vocabulaire, exactement comme quand on parle. Et en même temps, ce que fait ici René Urtréguer de ce vocabulaire est toujours dans la surprise, toujours dans l'instant. Il y a vraiment une science et un art de l'instant et du présent dans la musique de René Urtréguer. Et y compris dans ses, dans ses compositions, ce côté mélodique, il n'y a pas d'esbrouf, vraiment, du tout.
1: Et il adorait le bop. Oui. Il dit « j'ai pas aimé les pleurs ». Ça, c'est ce qu'il confiait à Agnès de Sarthe. Lorsqu'il évoquait cette période de la guerre, il disait « après la guerre, j'avais plus envie d'entendre ça, la litanie des camps où ma mère a péri. Un peu comme ces guitaristes Zigan qui viennent jouer dans ton oreille leurs airs déchirants. Moi, ce que j'ai aimé dans le bop, c'est la retenue. La retenue, c'est ça que je voulais écouter, Charlie Parker, My Old Flame ou April in Paris. Et on va écouter justement, juste après ça, April in Paris, pas par Charlie Parker, mais par son maître.
0: Oui, son premier, je ne sais pas si c'est son maître par-dessus tous les autres, mais vous avez raison, c'est en tout cas celui à qui on pense quand on pense à René Urtréguer, parce que c'est celui qui a changé sa vie avec un autre maître classique dont on parlera tout à l'heure. Mais oui, on est à Paris. Mais pas en avril, mais là, on l'écoute au club de Zafip.

tout de suite après la guerre, il y avait quand même une passion de, des États-Unis et tout ce qui venait d'Amérique, le cinéma, la musique. Il y avait quand même, on voyait des choses extraordinaires quand même, que c'était impensable de voir la telle différence de niveau, je sais pas, de voir des bonnes femmes blondes oxygénées à poil dans des baignoires et en train de téléphoner avec un téléphone blanc. C'était hallucinant, quoi, si vous voulez.

0: Et donc, à la botte, ce n'est pas de René Ortrager, mais c'est quand même René Ortrager qu'on écoute.
1: Et oui, c'est le premier disque, c'est d'ailleurs sur le label Barclay, c'est Nicole Barclay, puisque hein, Eddie Barclay, mais Nicole Barclay, parlons-en, Quincy Jones en parle beaucoup dans son autobiographie, c'est Nicole Barclay qui lui commande un album sous son nom, et c'est effectivement son premier. René Ortrager joue Bud Powell, et on
0: entend... C'est tout un album dédié... à Bud Powell.
1: Exactement, avec des reprises, voilà, des reprises des compositions de Bud Powell. Et ce morceau, dont j'ai longtemps cru que c'était une composition de René Ortrager, et c'est, le passage est d'ailleurs très très beau, parce qu'il le dit avec presque un peu de... dans le livre, pardon, il en parle comme s'il était un petit peu gêné, parce que c'est un thème qui est repris par d'autres, c'est ce qu'on appelle un thème qui est composé sur T for Two, vous savez, donc la mélodie, on l'entend finalement un petit peu comme ça derrière, mais il dit non, mais tout le monde le joue, c'est pas vraiment moi, voilà.
0: Et en tout cas, à propos de Bud Powell, il disait quand même que quand il jouait, tu pleurais, il inventait sans cesse.
1: Je confirme.

0: Ben oui, parce que René Oertreger a évidemment accompagné Chet Baker de passage à Paris, et notamment à l'instant sur ce Just Friend.
1: En 1980, au Théâtre de la Ville, alors il y a effectivement les premiers enregistrements, c'était à la fin des années 50, il n'y avait pas de titre chanté, et on avait envie, et je l'assume, j'avais envie aussi d'entendre René Oertreger accompagner Chet Baker au chant, et c'est magnifique. Et d'ailleurs, si vous réécoutez cette émission en podcast, réécoutez le début, on entend donc la ligne de basse, et puis on entend une note de piano, c'est la note que donne René Oertreger pour Chet Baker, pour qu'il prenne la bonne note du début du thème, et c'est très beau.
0: Et là, on écoutait le Thing Happens to Me, qui évidemment, comme vous me le rappeliez, est un thème iconique, interprété par Chet Baker aussi, mais là, c'est bien René Oertreger, et c'est extrait de cet album paru en 2017, Premier Rendez-vous, avec Agnès de Sarthe, qui chante sur beaucoup, beaucoup de titres. On écoutera d'ailleurs un extrait plus tard. Et ça me faisait penser, parce qu'à un moment donné, il y a un moment bouleversant, en fait, dans ce livre, à propos de sa mère, où elle lui demande s'il se souvient, s'il a des souvenirs de sa mère. Silence. Et là, il fait un geste avec les mains, il se caresse le visage et il dit « les caresses ». Et ce qui est bouleversant, c'est qu'elle fait le lien, elle enchaîne tout de suite avec le toucher du piano, le fait qu'il soit devenu pianiste. Et ça, c'est vraiment très très beau. Et d'ailleurs, elle explique que c'est indescriptible, un toucher de piano, en fait. C'est difficile à décrire.
1: Vous m'avez demandé, on peut le dire, de ce thème en particulier pour parler de cette anecdote-là, parce que dès les premières notes, c'est ce qui frappe, c'est le toucher, le son. Et on parle trop peu sur ce genre d'instrument où finalement on ne souffle pas dedans, on a l'impression qu'il n'y a rien de personnel. Et pourtant, René Oertreger n'avait pas le même son que d'autres, et il avait un son absolument magnifique, comme par exemple un autre morceau où l'on entend l'influence de la musique classique et notamment de Chopin. On écoute « Il neige sur Pernes ».

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0: Club Jazz FIP, nous écoutons René Ortreger et nous écoutons maintenant Arthur Rubinstein. C'était tout à l'heure La Neige sur Perles-les-Fontaines, où il enregistrait ce solo en 2006 qui s'appelle Tentative, une tentative pour le moins réussie. Et à l'instant, et donc là en ce moment même, cette polonaise numéro 5 en fa dièse mineur, absolument magnifique, et la version de Rubinstein.
1: Et oui, qu'il voit, il va à un concert, salle Pleyel, à Paris adolescent, avec sa sœur, toujours elle, Jeannette. Et ce concert change sa vie, lui révèle sa vocation, tout en orientant fortement ses goûts musicaux. Voir des gens en transe, debout, dit-il, qui applaudissaient comme des dingues, ça m'a marqué, Rubinstein. C'était un juif originaire de Łódź, il se sentait très polonais. Personne comme lui n'a joué les polonaises, elles sont cérémonieuses. Il faut de la puissance, de la majesté.
0: Et il y a toujours cet aspect géographique, il en parle d'ailleurs plusieurs fois, il y a quelque chose de très géographique dans sa musique, c'est ce qu'il dit, et c'est ce que raconte Agnès de Sarthe notamment dans ce livre Le Roi René que vous citez à l'instant, c'est-à-dire de toujours situer d'où vient la musique. C'est quelque chose d'important pour lui à quelques reprises, notamment sur le jazz avec le continent américain, mais surtout le continent africain au départ, le continent européen. C'est assez étonnant de voir comment il est toujours en train de situer, de rendre à César, entre guillemets, ce qui appartient à César. C'est très beau. Et on va l'écouter justement, Agnès de Sarthe, en duo avec René Ortreger sur ce très beau, très élégant Douche en plein air.
2: Le grand poète à barbe blanche aimait vivre fenêtres ouvertes. Je le surpasse et pousse le plaisir plus loin. Je prends ma douche en plein air. C'est une activité exigeante, minutieuse. Il convient pour commencer de se choisir un champ, sans piquet, sans barbelé. Un champ sans bornes, si ce n'est la forêt, si ce n'est un ruisseau. Un carré infini où poussent les poignards d'herbes vertes, les fleurets d'angélique aux toupets en pompons, les dagues molles et mauves des jolies fleurs de trèfle. Il faut un nuage au-dessus de la tête et du soleil tout autour pour sécher quand c'est fini. Au moment où le nuage crève, apparaît l'indispensable, la naine de savon. C'est une femme exceptionnelle, en ce qu'elle tient au creux de la main, mousse quand on la frotte et ne s'use jamais. Je l'aime beaucoup. Oh, comme je l'aime. Il pleut sur mon corps, au milieu du champ sans borne, si ce n'est la forêt, si ce n'est le ruisseau. Et la naine de savon savonne, les bulles s'attardent dans mon dos. Tout autour sur le sol, les lames vertes tranchent et cisaillent les gouttes tièdes attardées. Ma fiancée de glycérine, ni trop ni trop peu, grandit tandis que je m'échine, les doigts glissant sur mon échine, grandit et se disproportionne, géante de savon. Berçant mon corps au creux de sa main blanche et bonne, petit enfant se retrouver, le soleil darde et je m'endors, tout propre, en plein air, dans le pré.

0: Renée Trégère avec Lester Young, donc, qui l'a accompagné. Il avait aussi rencontré Billie Holiday.
1: Oui, tout à fait. Et il l'a accompagné donc au milieu des années 50, donc en 54-55, si ma mémoire est bonne, quand il en parle dans le livre, Billie Holiday. Et il accompagne Lester Young une première fois donc, à Paris. Il y a des enregistrements, pas de très bonne qualité, mais il y a cet enregistrement en 59 qui est vraiment qui s'appelle « Le dernier message » de Lester Young, avec, il en parle dans son livre, donc on peut le dire, hein, Lester Young fatigué, mais Lester Young quand même, comme il dit, avec notamment Jimmy Gourlay à la guitare. Et c'est très beau parce que Lester, comme on dit, fait partie aussi de l'histoire de René Trégère dans la narration, vous savez, dans cet art de raconter des histoires, alors que ce n'est pas un bebopper, lui, Lester Young. Voilà.
0: Merci Thomas, merci pour ce Charlotte bel Bibi. Hommage à l'élégant René Urtréguer. Alors nous sommes inspirés de ce livre d'Agnès de Sarthe, Le Roi René, paru chez Odile Jacob. Et les extraits que vous avez pu entendre sont les rares extraits où il parle de musique dans un entretien de 2 heures bouleversant sur la guerre, sur son enfance, sur la déportation de sa maman. Et cet entretien donc dans la collection